0: peut encore arriver.
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2: Bonjour à tous. Incendie en France. Sébastien Lecornu a annoncé que les feux sont globalement aujourd'hui sous contrôle. Le Premier ministre s'est exprimé hier dans la tribune du dimanche, précisant que nous sommes revenus à une situation plus stable. Il a ajouté que si les conditions changeaient, le gouvernement reprendrait immédiatement les mesures de précaution qui s'imposent. Il a affirmé qu'aller en vacances en Gironde est un acte de solidarité. Et dans le Var, plus de 1800 hectares ont été parcourus. Le feu est stabilisé et a été annoncé comme fixé. Il avait repris en vigueur alors qu'il était fixé depuis plusieurs jours. Cette reprise a mené à l'évacuation de 2500 personnes dans la soirée vendredi. Sept maisons ont brûlé dans l'incendie. Le Premier ministre a par ailleurs annoncé qu'un coordinateur national rattaché à Matignon va être nommé pour piloter le chantier de reconstruction des zones touchées. Présidentielle de 2027, Gabriel Attal promet la plus grande réforme institutionnelle depuis 1958 s'il est élu. Le patron de Renaissance a notamment précisé qu'il entend consulter les Français chaque année par la voie d'un référendum, mais aussi faire baisser le nombre de parlementaires. Images pédopornographiques, la haute commissaire à l'enfance veut plus qu'un demi-pas. Un outil permettant la détection d'images pédopornographiques dans les conversations des utilisateurs des plateformes numériques a été remis en place. La haute commissaire veut que les débats aillent plus loin pour combler les failles qui subsistent et bâtir un cadre durable. Guerre au Moyen-Orient, Donald Trump a suspendu les frappes américaines contre l'Iran, et ce à la demande de Téhéran et d'autres pays de la région, à condition qu'un accord soit rapidement conclu. Vendredi soir, le président américain avait menacé dans un conseil des ministres de frapper le pays très fort et à un niveau jamais vu depuis la Seconde Guerre mondiale. Une ouverture complète et durable du détroit d'Hormuz est demandée. Musique, David Guetta décroche son étoile sur le Walk of Fame de Hollywood. La promotion 2027 récompense également Karol G, Lil Wayne ou encore Pedro Pascal. 32 personnalités seront honorées au total cette année. Aucune date pour la cérémonie d'inauguration n'a encore été fixée.
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4: Eh bien, chers amis d'accordéon, bonjour, bonjour à tous, ravi de vous retrouver, bien sûr, comme chaque dimanche de 7h à 9h sur l'antenne d'RCM. 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J'espère que vous êtes dans une forme exceptionnelle. On rentre bien sûr sans plus tarder dans le vif du sujet avec un extrait de mon deuxième album, Rendez-vous Balmusette. Et là, ça va faire plaisir aux Jérômois et Jérômoises. Ça s'appelle tout simplement La Valse du Lac de Gérard May. On y va, c'est parti, par votre serviteur Joël du Lac, La Valse du Lac de Gérard May.

C'était la valse du lac de Gérard Armé par votre serviteur Joël Dulac, extrait de mon deuxième album Rendez-vous au bal musette. J'espère que ça a fait plaisir à tous les Jérômois et Jérômoises qui sont à l'écoute ce matin sur l'antenne d'RCM. Et bien maintenant, on retrouve bien un grand nom de l'accordéon, après quasiment un pionnier. Et oui, il s'appelle Loulou Legrand et il nous interprète un classique de l'accordéon qui s'appelle Bucaro. On y va avec Loulou Legrand.

Voilà, c'était Bucaro, interprété par Loulou le Grand, un classique de l'accordéon. Hein, ça rappelle également les concours d'accordéon, ce morceau. Et bien maintenant, on va partir dans les Hauts-de-France, retrouver Arnaud Guimer, et qui lui fait un petit clin d'œil et bien, à un accordéoniste qui avait un dancing rue de Lappe à Paris, qui s'appelait Jo Priva. Et il nous a interprété et bien, notre ami Arnaud Guimer, Balajo. On y va, c'est parti, interprété par Arnaud Guimer, Balajo.

C'était le piquet Arnaud Guimer qui nous interprétait cette magnifique composition de Joe Privat qui s'appelle Bal à Joe. Eh bien, les accordéonistes suivent, ne se ressemblent pas sur l'antenne d'RCM. Maintenant, on repart dans le midi, eh bien, retrouver notre ami Alain Musichini qui est un virtuose de l'accordéon. Et lui nous emmène avec du basso double avec Olé, Olé, Alain Musichini.

C'était du passe-double avec Olé Olé, avec le brillantissime et virtuose Alain Musichini. Et bien maintenant, on retrouve Michel Boudet, Michel E. Boudet, c'est une femme, qui nous interprète un morceau qui s'appelle Blues Spot, Michel Boudet.

C'était Michel Boudet avec Blue Spot. Et oui, notre ami Michel Boudet nous fait preuve de... Comme quoi, qu'avec l'accordéon, on peut tout jouer. Et oui, il n'y a pas que le musette, hein. On peut danser du blues, du rock. On peut danser, on peut jouer de tout avec l'accordéon. C'est un instrument multifacette. Et bien maintenant, on retrouve bien Michel Pruvot qui lui va nous amener avec un extrait de son album Top Musette. Et bien oui, notre ami Michel Pruvot nous emmène avec de la cumbia. Avec nous, on danse la cumbia. Michel Pruvot.

Extrait de son album Top Départ Roulé Jeunesse, c'était Michel Prévost qui lui nous emmène danser la cumbia avec nous. On danse la cumbia. Et bien maintenant, on retrouve tout à l'heure, nous avons eu Alain Musichini. Et bien là, on retrouve son épouse, Amandine, tout aussi virtuose que son mari. Et donc, elle nous interprète Cadence 1900. Amandine Musichini.

Voilà, c'était Amandine Musichini avec Cadence 1900. Et bien maintenant, on retrouve bien un grand nom de l'accordéon, il s'appelle Jean Vessade. Et lui, nous emmène, notre ami Jean Vessade, avec Griserie. On y va, c'est parti.

C'était Jean Vessade avec Griserie, avec des morceaux originaux, hein, des enregistrements originaux. C'est magnifique ça. Hein, ouais. On appelle ça des pépites de l'accordéon. Et bien maintenant, on va retrouver une fille de l'accordéon. Elle s'appelle Nathalie Bouchex. Alors Nathalie Bouchex est également prof d'accordéon à la SNIMA, avec Jacques Mornay, SNIMA. Voilà, si vous cherchez sur Internet, la SNIMA. Et donc, elle va nous interpréter un succès que chantait Jacques Brel et son accordéoniste fétiche Marcel Azola. Et c'est là que Jacques Brel disait « Chauffe Marcel, chauffe Marcel ». Et ça s'appelle simplement « Vesoul ». On y va, interprété à l'accordéon par Nathalie Bouchex, « Vesoul ».

C'était Vesoul, interprété à l'accordéon par Nathalie Bouchex. Un petit clin d'œil à Jacques Brel et l'accordéoniste, c'est Marcel Azola. Vous êtes toujours à l'écoute de votre émission Dimanche Accordéon, ensemble jusqu'à 9h sur l'antenne d'RCM. 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Et là, on retrouve le roi de l'accordéon français, le père de nous tous, le père spirituel de nous tous. Il s'appelle André Verschuren et lui va nous emmener avec un classique. Un morceau classique parce qu'il aimait, et André Verschuren aimait bien les chansons, les musiques classiques, et là eh bien, il va nous interpréter Sérénade Waltz de Kostakovitch. On y va, c'est parti, c'est André Verschuren dans ses œuvres.

C'était le très grand André Vercherelle avec Sérénade Valse de Kostakovitch, plus connu sous le nom forcément de la valse numéro 2 que jouait le très très grand virtuose du violon, ouais, un Hollandais, André Rieu. C'est magnifique, un magnifique morceau d'ailleurs à ce propos. Voilà, et bien maintenant on retrouve encore un grand nom de l'accordéon. Les accordéonistes se suivent mais ne se ressemblent pas sur l'antenne d'RCM. Et là on retrouve Maurice Larchange qui a tant fait pour les jeunes et pour l'accordéon en général. Et là on le retrouve et bien avec un succès que chantait Dalida, Maurice Larchange avec Itsy Bitsy Petit Bikini. On y va, c'est parti, on y va avec notre ami Maurice Larchange.

Voilà, c'était un grand succès d'Alida, Itsy Bitsy Petit Bikini, interprété à l'accordéon par Maurice Larchange et chanté par son chanteur fétiche, Marc Pascal. Et bien maintenant, on va direction les Vosges retrouver Christelle Jeanblanc, et elle nous amène avec du foxtrot, avec le chouchou du foxtrot, Christelle Jeanblanc.

C'était la Vosgienne Christelle Jeanblanc avec le chouchou du Foxtrot. Et bien maintenant, on va retrouver René Grolier qui, lui, nous emmène bien manger. Et oui, tout simplement, les célèbres moules marinières comme les faisait ma grand-mère. J'en mangerai du soir au matin et même la nuit sur le traversin. Ah oui, ce n'est que les paroles de cette chanson, les moules marinières, qui a été une chanson composée par Michel Pruvot. On y va, c'est parti, les moules marinières par René Grolier.

Voilà, c'est bon les moules marinières. Hein. Ah oui, hein. Ah oui, c'était ce titre qui était interprété eh bien, par René Grolier. Non seulement il joue à l'accordéon, mais en plus il le chante, le Gaillard. Ah oui. Hein. Eh bien, maintenant on retrouve eh bien, encore un grand nom de l'accordéon. Je les aime. Eux, ils font partie des pionniers de l'accordéon. Et l'un d'entre eux s'appelle Aimable. Et oui, Aimable est un gars du Nord. Il habitait Trissin-Léger. Et oui. Et donc, il nous amène avec un célèbre tango qui s'appelle le tango des fauvettes. Aimable.

C'était le très grand aimable avec le tango des Fauvettes. Hein. Moi, je l'appelle les rois de l'accordéon. Hein. Il y en a trois. Il y a André Verschuren, Aimable, Yvette Horner. Ah oui, c'est eux qui ont ouvert les routes, les autoroutes de l'accordéon. Hein. Voilà, on pense toujours à eux. Et bien maintenant, c'est un groupe de filles que nous allons retrouver. Eh oui, des filles accordéonistes. On va se régaler un maximum avec les filles aux doigts d'or. Et ils nous interprètent eh bien, une célèbre marche qui s'appelle « Vieux camarade » en allemand. Normalement, c'est un titre allemand qui s'appelle « Alt Kameraden ». Mais là, en français, « Vieux camarade », les filles aux doigts d'or.

Voilà, c'était les Filles aux Doigts d'Or avec la célèbre marche Vieux Camarade. Et bien maintenant, on retrouve un accordéoniste de la Somme. Il s'appelle Marc Péguer et il nous a dit « Je voudrais te garder ». Marc Péguer.

C'était Mère Péguerre avec un tango, je voudrais te garder. Et bien maintenant, on va s'écouter un morceau que vous nous avez réclamé. Il s'appelle Guillaume Pruvot et c'est encore un Advilois. Et il nous emmène avec un magnifique boléro qui s'appelle Toi et moi, on aimait danser. Guillaume Pruvot.

0: Il est précisément 8h sur l'antenne d'RCM. On s'écoute les infos et on se retrouve tout de suite après pour rentrer dans la deuxième heure de votre émission Dimanche Accordéon après Guillaume.
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3: Bonjour à tous. Incendie en France. Sébastien Lecornu a annoncé que les feux sont globalement aujourd'hui sous contrôle. Le Premier ministre s'est exprimé hier dans la tribune du dimanche, précisant que nous sommes revenus à une situation plus stable. Il a ajouté que si les conditions changeaient, le gouvernement reprendrait immédiatement les mesures de précaution qui s'imposent. Il a affirmé qu'aller en vacances en Gironde est un acte de solidarité. Et dans le Var, plus de 1800 hectares ont été parcourus. Le feu est stabilisé et a été annoncé comme fixé. Il avait repris en vigueur alors qu'il était fixé depuis plusieurs jours. Cette reprise a mené à l'évacuation de 2500 personnes dans la soirée vendredi. Sept maisons ont brûlé dans l'incendie. Le Premier ministre a par ailleurs annoncé qu'un coordinateur national rattaché à Matignon va être nommé pour piloter le chantier de reconstruction des zones touchées. Présidentielle de 2027, Gabriel Attal promet la plus grande réforme institutionnelle depuis 1958 s'il est élu. Le patron de Renaissance a notamment précisé qu'il entend consulter les Français chaque année par la voie d'un référendum, mais aussi faire baisser le nombre de parlementaires. Images pédopornographiques, la haute commissaire à l'enfance veut plus qu'un demi-pas. Un outil permettant la détection d'images pédopornographiques dans les conversations des utilisateurs des plateformes numériques a été remis en place. La haute commissaire veut que les débats aillent plus loin pour combler les failles qui subsistent et bâtir un cadre durable. Guerre au Moyen-Orient, Donald Trump a suspendu les frappes américaines contre l'Iran, et ce à la demande de Téhéran et d'autres pays de la région, à condition qu'un accord soit rapidement conclu. Vendredi soir, le président américain avait menacé dans un conseil des ministres de frapper le pays très fort et à un niveau jamais vu depuis la Seconde Guerre mondiale. Une ouverture complète et durable du détroit d'Hormuz est demandée. Musique, David Guetta décroche son étoile sur le Walk of Fame de Hollywood. La promotion 2027 récompense également Karol G, Lil Wayne ou encore Pedro Pascal. 32 personnalités seront honorées au total cette année. Aucune date pour la cérémonie d'inauguration n'a encore été fixée.
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0: Et bien après ces infos de 8h, retour à l'accordéon avec sur l'antenne d'RCM. 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Et donc là, je vais vous interpréter un titre qui fait partie de mon premier album « Vas-y Joël ». Ça s'appelle tout simplement « Y'a qu'à Lick ». Et bien vous savez qu'à Lick, il y a le marché de la dinde le dernier dimanche avant Noël. Donc je vous invite toutes et tous à y aller quand ça sera l'époque. Et moi, je vous l'interprète, l'hymne des codins, on appelle ça, et ça s'appelle tout simplement Y'a qu'à Lick. On y va, c'est parti.

Voilà, c'était Yakalik, interprété par votre serviteur Joël Dulac, extrait de mon premier album, Vas-y Joël. Et bien maintenant, on retrouve Johan Cherugi, et lui nous emmène avec de la tarentelle en Italie, et nous interprète Toute l'Italie chante. On y va, c'est parti avec Johan Cherugi.

Nous avons dansé la tarentelle avec Johan Cherugi, avec toute l'Italie chante. C'était une composition, entre autres, de Michel Pruvot. Et bien maintenant, on retrouve Jacques Demers. Et lui, Jacques Demers, va nous emmener avec l'hymne de sa confédération. Et ça s'appelle simplement l'hymne officiel de la FNCOF. On y va avec notre ami Jacques Demers.

C'était Jacques Demers dans ses œuvres avec l'hymne officiel de la FNCOF. Et bien maintenant, tout à l'heure, on a eu le père, maintenant on va avoir le fils. Tout à l'heure, on a eu André Verschuren, là, on va avoir l'un de ses fils, Harry William, parce que l'autre s'appelle André Verschuren Jr. Et donc, notre ami Harry William va nous chanter et bien nous interpréter une chanson que vous avez toutes et tous chantée chez vous. Ça s'appelle tout simplement « Sous le ciel de Paris ». On y va avec Harry William.

C'était le très grand Harry William avec le célèbre titre « Sous le ciel de Paris ». Et bien maintenant, on retrouve bien un jeune accordéoniste qui s'appelle Jérémy Marot. Et lui, il nous emmène avec de la Zumba. Et oui, c'est la nouvelle danse en ligne qu'on fait toutes et tous dans les balles et les dansants. Et il nous emmène avec la Zumba du dancing. Jérémy Marot.

C'était Jérémy Mero avec la Zumba du Dancing. Et bien maintenant, on retrouve encore un groupe. Tout à l'heure, nous avons eu les filles au doigt d'or. Et bien maintenant, nous avons les gars. Et oui, ils ont intitulé leur CD Les Étoiles de l'Accordéon. Et eux nous emmènent avec de la merche également, avec la merche du bonheur, Les Étoiles de l'Accordéon.

C'était les étoiles de l'accordéon, c'est les gars, attention, c'est les messieurs, hein, avec la marche du bonheur. Et bien maintenant, et bien c'est Raymond Boisserie que nous allons retrouver, et lui nous emmène à balade en harmonie. Raymond Boisserie.

C'était Raymond Boisserie avec Balade en harmonie, un bon morceau d'accordéon comme on les aime. Oui. Et bien maintenant, on retrouve bien James Le Sueur qui lui nous emmène avec de la mazurka. Il s'est fait une mélodie à lui tout seul et on n'est pas mieux servi que par soi-même. Et ça s'appelle tout simplement Mr. James, James Le Sueur.

0: C'était Mr. James interprété par James Le Sueur. Vous savez que James Le Sueur a été élu prince de l'accordéon et il est d'une heure, et c'est un ch'ti et c'est le meilleur accordéoniste de sa génération. Avec son accordéon, il fait des trucs terribles, des passages de basse et tout. Et c'est vraiment un virtuose de l'accordéon. Voilà, et on le salue, notre ami James Le Sueur. Voilà, et bien maintenant, encore un morceau de pépite de l'accordéon, oui, avec des enregistrements originaux. Et là, c'est Léo Rété et il nous emmène avec Rosalie, elle est partie. On y va, c'est parti.
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Voilà, c'était Léon Rété avec Rosalie Alleperti, et il chante, il joue à l'accordéon. Je suis sûr que chez vous, vous avez chanté, hein, et vous avez bien raison d'en profiter un maximum, hein, et puis que vous dansez également, vous bougez, n'hésitez pas à bouger les tables et les chaises, et que vous dansez chez vous, et bah oui, vous avez bien raison d'en profiter. Et bien maintenant, on va sauter du coq à l'âne après un pionnier de l'accordéon. Et bien là, une jeune accordéoniste, elle s'appelle Émilie Mingot, et elle nous emmène avec Ricordi di Corsica. Émilie Mingot.

C'était Émilie Mingot avec Ricordi di Corsica, magnifique boléro. Et bien maintenant, on retrouve Charles Vestrade. Alors Charles Vestrade, c'était accordéoniste et puis tromboniste. Hein, il jouait du tuba, il jouait du trombone, il jouait de l'accordéon. Et il jouait également dans l'orchestre de Robert Kibel, dans les émissions de Jacques Martin, dans Dimanche Martin, entre autres. Et donc, notre ami Charles Vestrade va nous emmener avec un titre qui s'appelle « Ah, le petit vin blanc à consommer avec modération ». On y va, c'est parti. Charles Vestrade avec « Ah, le petit vin blanc ».

C'était Charles Westrat avec Ah, le petit vin blanc, hein, qu'on chante aussi sous les tonnelles, comme on dit, hein, et que vous avez chanté chez vous. Vous êtes toujours à l'écoute de votre émission Dimanche Accordéon, ensemble jusqu'à 9h sur l'antenne d'RCM. 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Et là, on retrouve eh bien Joe Maticoni, extrait de son album Les As de nos gens, avec Mon Dimanche à moi, Joe Maticoni.

Voilà, c'était Joe Maticoni, extrait de son album Les As de nos gens avec Mon Dimanche à moi. Et bien maintenant, on retrouve un accordéoniste que j'apprécie parmi tant d'autres. Il s'appelle Louis Ledrich. Et oui, il nous interprète une magnifique chanson qui s'appelle Fleurs de neige. On y va avec Louis Ledrich dans ses œuvres.

C'était le très grand Louis Ludrich avec Fleur de neige, magnifique valse. Et bien maintenant, on retrouve Guy Guiliano. Et lui, nous emmène avec un classique de la valse viennoise. Ça s'appelle simplement Princesse Xardas. Guy Guiliano.

C'était Guy Gigliano avec célèbre valse viennoise Princesse Xerdas. Et bien maintenant, on retrouve une fille de l'accordéon, Sandra J, qui se fait de moins en moins, oui, malheureusement. Et donc, notre amie Sandra J va nous faire un petit clin d'œil à André Verschuren, hein, celui qui a composé le morceau, avec son célèbre Plaisir des Bois. Au Plaisir des Bois, par Sandra J.

Merci Sandra J avec ce petit clin d'œil d'André Verschuren avec Au plaisir des bois. Et bien maintenant, le pionnier du jour aujourd'hui, et bien sera Fredo Gardoni qui lui nous emmène avec un classique de l'accordéon qui s'appelle Luxembourg Polka. Fredo Gardoni.

C'était le pionnier du jour, Fredo Gardoni, avec le célèbre Luxembourg Polka, un classique de l'accordéon. Eh bien, moi, je vous emmène en voyage aux États-Unis. Et là-bas, on va faire un petit tour sur le Grand Canyon. C'est ce que je vous souhaite à toutes et à tous d'aller. Interprété par votre serviteur Joël Dulac. On y va, c'est parti, c'est de la country sur les bords du Grand Canyon.

Et bien voilà, les bonnes chers amis auditeurs et auditrices RCM et chers amis de l'accordéon, les bonnes choses ayant une fin, nous allons nous séparer de quelques instants. Restez bien à l'écoute des programmes de votre radio sur l'antenne d'RCM. 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Si vous voulez tout savoir sur l'accordéon, eh bien un seul numéro, 03 22 24 41 46, où vous me laissez un message sur le répondeur, ou bien par mail, ça marche également, hein, à jdmusette@laposte.net, ou par voie postale aussi, à Joël Dulac, 22 rue de la Croix, 80-132, Bellancourt, B-E-2-L-A-N-C-O-U-R-T. Si vous voulez des photos, des CD, n'hésitez pas, vous appelez sur ce lien, le téléphone, le mail ou l'adresse postale. Voilà, quant à moi, je vous souhaite un excellent dimanche à toutes et à tous. Bonne semaine également et rendez-vous la semaine prochaine, même heure, même endroit, sur l'antenne d'RCM pour un tout nouveau Dimanche à l'accordéon. Salut, la bise, à bientôt et surtout, prenez bien soin de vous. Ciao les amis.

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2: Bonjour à tous. Incendie en France. Sébastien Lecornu a annoncé que les feux sont globalement aujourd'hui sous contrôle. Le Premier ministre s'est exprimé hier dans la tribune du dimanche, précisant que nous sommes revenus à une situation plus stable. Il a ajouté que si les conditions changeaient, le gouvernement reprendrait immédiatement les mesures de précaution qui s'imposent. Il a affirmé qu'aller en vacances en Gironde est un acte de solidarité. Et dans le Var, plus de 1800 hectares ont été parcourus. Le feu est stabilisé et a été annoncé comme fixé. Il avait repris en vigueur alors qu'il était fixé depuis plusieurs jours. Cette reprise a mené à l'évacuation de 2500 personnes dans la soirée vendredi. Cette maison ont brûlé dans l'incendie. Le Premier ministre a par ailleurs annoncé qu'un coordinateur national rattaché à Matignon va être nommé pour piloter le chantier de reconstruction des zones touchées. Présidentielle de 2027, Gabriel Attal promet la plus grande réforme institutionnelle depuis 1958 s'il est élu. Le patron de Renaissance a notamment précisé qu'il entend consulter les Français chaque année par la voie d'un référendum, mais aussi faire baisser le nombre de parlementaires. Images pédopornographiques, la haute commissaire à l'enfance veut plus qu'un demi-pas. Un outil permettant la détection d'images pédopornographiques dans les conversations des utilisateurs des plateformes numériques a été remis en place. La haute commissaire veut que les débats aillent plus loin pour combler les failles qui subsistent et bâtir un cadre durable. Guerre au Moyen-Orient, Donald Trump a suspendu les frappes américaines contre l'Iran, et ce à la demande de Téhéran et d'autres pays de la région, à condition qu'un accord soit rapidement conclu. Vendredi soir, le président américain avait menacé dans un conseil des ministres de frapper le pays très fort et à un niveau jamais vu depuis la Seconde Guerre mondiale. Une ouverture complète et durable du détroit d'Ormuz est demandée. Musique, David Guetta décroche son étoile sur le Walk of Fame de Hollywood. La promotion 2027 récompense également Karol G, Lil Wayne ou encore Pedro Pascal. 32 personnalités seront honorées au total cette année. Aucune date pour la cérémonie d'inauguration n'a encore été fixée.

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0: Il est 10h.
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2: Bonjour à tous. Incendies en France, ils sont sous contrôle, mais la situation reste évolutive, comme l'a estimé le Premier ministre. Si les conditions devaient changer, des mesures seraient prises par le gouvernement. Un coordinateur rattaché à Matignon va par ailleurs être nommé pour piloter le chantier de la reconstruction dans les zones sinistrées. Depuis début 2026, les incendies ont brûlé 117 000 hectares de végétation dans le pays. Et dans le Var, les opérations de noyage ont repris. Dans le département, l'incendie est stabilisé après l'importante reprise du feu, mais le combat n'est pas gagné pour autant. Les pompiers sont toujours mobilisés, notamment dans la commune de Montfort-sur-Argin. Les réactivations sont nombreuses à cause du vent qui se lève dans le Var. Canicule, 20 départements sont encore en vigilance orange en France ce dimanche. Les maximales attendues sont de 38 degrés localement. Les départements sont principalement situés dans le sud-est du pays. Il s'agit notamment du Gard, du Vaucluse, de la Saône-et-Loire, du Var ou encore des Alpes-Maritimes. Des orages sont par ailleurs attendus dans les Pyrénées et les Alpes. Les accidents du travail sont plus fréquents chez les jeunes et en Bretagne, en Loire-Atlantique ou dans le sud-ouest. C'est ce que montrent les chiffres du service statistique du ministère du Travail. En 2023, plus de 668 000 accidents du travail ont été recensés avec au moins un jour d'arrêt. Les jeunes hommes travaillant dans les petites et moyennes entreprises sont les plus touchés. Guerre à Gaza, 8 personnes sont mortes dans la péninsule à cause de frappes israéliennes nocturnes, malgré l'annonce de l'accord avec le Hamas. C'est ce qu'a indiqué la défense civile aujourd'hui. L'accord prévoit un retrait progressif des forces israéliennes, des zones qu'elles contrôlent et le démantèlement des groupes armés dont fait partie le Hamas. Carnet noir, l'acteur Vincent Pastore est décédé. Il avait incarné le mafieux Salvatore Big Pussy dans la série Les Sopranos et était âgé de 80 ans. Il aurait été retrouvé mort hier dans sa résidence du Bronx, mais aucun détail n'a été donné sur la cause de son décès. Il avait joué dans Les Affranchis de Scorsese et L'Impasse de De Palma.

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2: Bonjour à tous. Incendie en France. Ils sont sous contrôle, mais la situation reste évolutive, comme l'a estimé le Premier ministre. Si les conditions devaient changer, des mesures seraient prises par le gouvernement. Un coordinateur rattaché à Matignon va par ailleurs être nommé pour piloter le chantier de la reconstruction dans les zones sinistrées. Depuis début 2026, les incendies ont brûlé 117 000 hectares de végétation dans le pays. Et dans le Var, les opérations de noyage ont repris. Dans le département, l'incendie est stabilisé après l'importante reprise du feu, mais le combat n'est pas gagné pour autant. Les pompiers sont toujours mobilisés, notamment dans la commune de Montfort-sur-Argens. Les réactivations sont nombreuses à cause du vent qui se lève dans le Var. Canicule, 20 départements sont encore en vigilance orange en France ce dimanche. Les maximales attendues sont de 38 degrés localement. Les départements sont principalement situés dans le sud-est du pays. Il s'agit notamment du Gard, du Vaucluse, de la Saône-et-Loire, du Var ou encore des Alpes-Maritimes. Des orages sont par ailleurs attendus dans les Pyrénées et les Alpes. Les accidents du travail sont plus fréquents chez les jeunes et en Bretagne, en Loire-Atlantique ou dans le sud-ouest. C'est ce que montrent les chiffres du service statistique du ministère du Travail. En 2023, plus de 668 000 accidents du travail ont été recensés avec au moins un jour d'arrêt. Les jeunes hommes travaillant dans les petites et moyennes entreprises sont les plus touchés. Guerre à Gaza, 8 personnes sont mortes dans la péninsule à cause de frappes israéliennes nocturnes, malgré l'annonce de l'accord avec le Hamas. C'est ce qu'a indiqué la défense civile aujourd'hui. L'accord prévoit un retrait progressif des forces israéliennes, des zones qu'elles contrôlent et le démantèlement des groupes armés dont fait partie le Hamas. Carnet noir, l'acteur Vincent Pastore est décédé. Il avait incarné le mafieux Salvatore Big Pussy dans la série Les Sopranos et était âgé de 80 ans. Il aurait été retrouvé mort hier dans sa résidence du Bronx, mais aucun détail n'a été donné sur la cause de son décès. Il avait joué dans Les Affranchis de Scorsese et L'Impasse de De Palma.

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0: Il est midi.
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2: Bonjour à tous. Incendie en France. Ils sont sous contrôle, mais la situation reste évolutive, comme l'a estimé le Premier ministre. Si les conditions devaient changer, des mesures seraient prises par le gouvernement. Un coordinateur rattaché à Matignon va par ailleurs être nommé pour piloter le chantier de la reconstruction dans les zones sinistrées. Depuis début 2026, les incendies ont brûlé 117 000 hectares de végétation dans le pays. Et dans le Var, les opérations de noyage ont repris. Dans le département, l'incendie est stabilisé après l'importante reprise du feu, mais le combat n'est pas gagné pour autant. Les pompiers sont toujours mobilisés, notamment dans la commune de Montfort-sur-Argens. Les réactivations sont nombreuses à cause du vent qui se lève dans le Var. Canicule, 20 départements sont encore en vigilance orange en France ce dimanche. Les maximales attendues sont de 38 degrés localement. Les départements sont principalement situés dans le sud-est du pays. Il s'agit notamment du Gard, du Vaucluse, de la Saône-et-Loire, du Var ou encore des Alpes-Maritimes. Des orages sont par ailleurs attendus dans les Pyrénées et les Alpes. Les accidents du travail sont plus fréquents chez les jeunes et en Bretagne, en Loire-Atlantique ou dans le sud-ouest. C'est ce que montrent les chiffres du service statistique du ministère du Travail. En 2023, plus de 668 000 accidents du travail ont été recensés avec au moins un jour d'arrêt. Les jeunes hommes travaillant dans les petites et moyennes entreprises sont les plus touchés. Guerre à Gaza, 8 personnes sont mortes dans la péninsule à cause de frappes israéliennes nocturnes, malgré l'annonce de l'accord avec le Hamas. C'est ce qu'a indiqué la défense civile aujourd'hui. L'accord prévoit un retrait progressif des forces israéliennes, des zones qu'elles contrôlent et le démantèlement des groupes armés dont fait partie le Hamas. Carnet noir, l'acteur Vincent Pastore est décédé. Il avait incarné le mafieux Salvatore Big Pussy dans la série Les Sopranos et était âgé de 80 ans. Il aurait été retrouvé mort hier dans sa résidence du Bronx, mais aucun détail n'a été donné sur la cause de son décès. Il avait joué dans Les Affranchis de Scorsese et L'Impasse de De Palma.

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2: Bonjour à tous. Incendies en France, ils sont sous contrôle, mais la situation reste évolutive, comme l'a estimé le Premier ministre. Si les conditions devaient changer, des mesures seraient prises par le gouvernement. Un coordinateur rattaché à Matignon va par ailleurs être nommé pour piloter le chantier de la reconstruction dans les zones sinistrées. Depuis début 2026, les incendies ont brûlé 117 000 hectares de végétation dans le pays. Et dans le Var, les opérations de noyage ont repris. Dans le département, l'incendie est stabilisé après l'importante reprise du feu, mais le combat n'est pas gagné pour autant. Les pompiers sont toujours mobilisés, notamment dans la commune de Montfort-sur-Argens. Les réactivations sont nombreuses à cause du vent qui se lève dans le Var. Canicule, 20 départements sont encore en vigilance orange en France ce dimanche. Les maximales attendues sont de 38 degrés localement. Les départements sont principalement situés dans le sud-est du pays. Il s'agit notamment du Gard, du Vaucluse, de la Saône-et-Loire, du Var ou encore des Alpes-Maritimes. Des orages sont par ailleurs attendus dans les Pyrénées et les Alpes. Les accidents du travail sont plus fréquents chez les jeunes et en Bretagne, en Loire-Atlantique ou dans le sud-ouest. C'est ce que montrent les chiffres du service statistique du ministère du Travail. En 2023, plus de 668 000 accidents du travail ont été recensés avec au moins un jour d'arrêt. Les jeunes hommes travaillant dans les petites et moyennes entreprises sont les plus touchés. Guerre à Gaza, 8 personnes sont mortes dans la péninsule à cause de frappes israéliennes nocturnes, malgré l'annonce de l'accord avec le Hamas. C'est ce qu'a indiqué la défense civile aujourd'hui. L'accord prévoit un retrait progressif des forces israéliennes, des zones qu'elles contrôlent et le démantèlement des groupes armés dont fait partie le Hamas. Carnet noir, l'acteur Vincent Pastore est décédé. Il avait incarné le mafieux Salvatore Big Pussy dans la série Les Sopranos et était âgé de 80 ans. Il aurait été retrouvé mort hier dans sa résidence du Bronx, mais aucun détail n'a été donné sur la cause de son décès. Il avait joué dans Les Affranchis de Scorsese et L'Impasse de De Palma.
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2: Bonjour à tous. Incendies en France, ils sont sous contrôle, mais la situation reste évolutive, comme l'a estimé le Premier ministre. Si les conditions devaient changer, des mesures seraient prises par le gouvernement. Un coordinateur rattaché à Matignon va par ailleurs être nommé pour piloter le chantier de la reconstruction dans les zones sinistrées. Depuis début 2026, les incendies ont brûlé 117 000 hectares de végétation dans le pays. Et dans le Var, les opérations de noyage ont repris. Dans le département, l'incendie est stabilisé après l'importante reprise du feu, mais le combat n'est pas gagné pour autant. Les pompiers sont toujours mobilisés, notamment dans la commune de Montfort-sur-Argin. Les réactivations sont nombreuses à cause du vent qui se lève dans le Var. Canicule, 20 départements sont encore en vigilance orange en France ce dimanche. Les maximales attendues sont de 38 degrés localement. Les départements sont principalement situés dans le sud-est du pays. Il s'agit notamment du Gard, du Vaucluse, de la Saône-et-Loire, du Var ou encore des Alpes-Maritimes. Des orages sont par ailleurs attendus dans les Pyrénées et les Alpes. Les accidents du travail sont plus fréquents chez les jeunes et en Bretagne, en Loire-Atlantique ou dans le sud-ouest. C'est ce que montrent les chiffres du service statistique du ministère du Travail. En 2023, plus de 668 000 accidents du travail ont été recensés avec au moins un jour d'arrêt. Les jeunes hommes travaillant dans les petites et moyennes entreprises sont les plus touchés. Guerre à Gaza, 8 personnes sont mortes dans la péninsule à cause de frappes israéliennes nocturnes, malgré l'annonce de l'accord avec le Hamas. C'est ce qu'a indiqué la défense civile aujourd'hui. L'accord prévoit un retrait progressif des forces israéliennes, des zones qu'elles contrôlent et le démantèlement des groupes armés dont fait partie le Hamas. Carnet noir, l'acteur Vincent Pastore est décédé. Il avait incarné le mafieux Salvatore Big Pussy dans la série Les Sopranos et était âgé de 80 ans. Il aurait été retrouvé mort hier dans sa résidence du Bronx, mais aucun détail n'a été donné sur la cause de son décès. Il avait joué dans Les Affranchis de Scorsese et L'Impasse de De Palma.

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2: Bonjour à tous. Incendies en France, ils sont sous contrôle, mais la situation reste évolutive, comme l'a estimé le Premier ministre. Si les conditions devaient changer, des mesures seraient prises par le gouvernement. Un coordinateur rattaché à Matignon va par ailleurs être nommé pour piloter le chantier de la reconstruction dans les zones sinistrées. Depuis début 2026, les incendies ont brûlé 117 000 hectares de végétation dans le pays. Et dans le Var, les opérations de noyage ont repris. Dans le département, l'incendie est stabilisé après l'importance entreprise du feu, mais le combat n'est pas gagné pour autant. Les pompiers sont toujours mobilisés, notamment dans la commune de Montfort-sur-Argin. Les réactivations sont nombreuses à cause du vent qui se lève dans le Var. Canicule, 20 départements sont encore en vigilance orange en France ce dimanche. Les maximales attendues sont de 38 degrés localement. Les départements sont principalement situés dans le sud-est du pays. Il s'agit notamment du Gard, du Vaucluse, de la Saône-et-Loire, du Var ou encore des Alpes-Maritimes. Des orages sont par ailleurs attendus dans les Pyrénées et les Alpes. Les accidents du travail sont plus fréquents chez les jeunes et en Bretagne, en Loire-Atlantique ou dans le sud-ouest. C'est ce que montrent les chiffres du service statistique du ministère du Travail. En 2023, plus de 668 000 accidents du travail ont été recensés avec au moins un jour d'arrêt. Les jeunes hommes travaillant dans les petites et moyennes entreprises sont les plus touchés. Guerre à Gaza, 8 personnes sont mortes dans la péninsule à cause de frappes israéliennes nocturnes, malgré l'annonce de l'accord avec le Hamas. C'est ce qu'a indiqué la défense civile aujourd'hui. L'accord prévoit un retrait progressif des forces israéliennes, des zones qu'elles contrôlent et le démantèlement des groupes armés dont fait partie le Hamas. Carnet noir, l'acteur Vincent Pastore est décédé. Il avait incarné le mafieux Salvatore Big Pussy dans la série Les Sopranos et était âgé de 80 ans. Il aurait été retrouvé mort hier dans sa résidence du Bronx, mais aucun détail n'a été donné sur la cause de son décès. Il avait joué dans Les Affranchis de Scorsese et L'Impasse de De Palma.

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2: Bonjour à tous. Incendie en Moselle dans un dépôt classé Seveso. 30 000 habitants ont été appelés à se confiner. Le feu est en cours sur le site de l'ancienne usine ArcelorMittal de Gandrange, comme l'a précisé la préfecture du département. Le maire de la commune a précisé sur les réseaux sociaux que, compte tenu de la présence de produits chimiques, les mesures de confinement doivent impérativement continuer à être respectées. Incendie en France, 9 départements sont en risque élevé au feu de forêt aujourd'hui, selon le bulletin de Météo France. Le Var, le Vaucluse, la Drôme, l'Ardèche, le Gard, l'Hérault, l'Aveyron et les Pyrénées-Orientales sont concernés par ce risque. Ils seront d'ailleurs maintenus au même niveau d'alerte demain. La plus grande prudence est de mise. Les accidents du travail sont plus fréquents chez les jeunes et en Bretagne, en Loire-Atlantique et dans le Sud-Ouest. C'est ce que montrent les chiffres du service statistique du ministère du Travail. En 2023, plus de 660 000 accidents du travail ont eu lieu avec au moins un jour d'arrêt dans le pays. Les jeunes hommes travaillant dans les petites et moyennes entreprises sont les plus touchés. Crise migratoire en Espagne. Au moins 72 migrants sont morts en essayant de gagner l'enclave de Ceuta. Le précédent bilan faisait état de 67 morts. Selon Madrid, la quasi-totalité des quelques 60 000 personnes ayant franchi la frontière ont été renvoyées au Maroc. Leur arrivée en masse cette semaine a déclenché une crise diplomatique entre l'Espagne et ses partenaires européens. Un incendie sur un ferry a fait 5 morts et 41 disparus en Indonésie. Le navire reliait deux villes lorsque le feu s'est déclenché. Il transportait 271 personnes au total, comme l'ont annoncé les autorités chargées des opérations de recherche et de secours. Plusieurs passagers ont sauté à l'eau et ont été récupérés par un bateau vers une destination proche. Les accidents maritimes sont fréquents dans le secteur. Divertissement, Ryan Murphy est finalement partant pour un retour de Glee sur les écrans. Le créateur de la série culte est aussi nostalgique que les fans. Il a indiqué que la série était encore aujourd'hui beaucoup regardée par les jeunes et il s'est dit qu'il serait peut-être temps de la revisiter. Rien de concret n'est cependant à l'ordre du jour.
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2: Bonjour à tous. Incendie en Moselle dans un dépôt classé Seveso. 30 000 habitants ont été appelés à se confiner. Le feu est en cours sur le site de l'ancienne usine ArcelorMittal de Gandrange, comme l'a précisé la préfecture du département. Le maire de la commune a précisé sur les réseaux sociaux que, compte tenu de la présence de produits chimiques, les mesures de confinement doivent impérativement continuer à être respectées. Incendie en France, 9 départements sont en risque élevé au feu de forêt aujourd'hui, selon le bulletin de Météo France. Le Var, le Vaucluse, la Drôme, l'Ardèche, le Gard, l'Hérault, l'Aveyron et les Pyrénées-Orientales sont concernés par ce risque. Ils seront d'ailleurs maintenus au même niveau d'alerte demain. La plus grande prudence est de mise. Les accidents du travail sont plus fréquents chez les jeunes et en Bretagne, en Loire-Atlantique et dans le Sud-Ouest. C'est ce que montrent les chiffres du service statistique du ministère du Travail. En 2023, plus de 660 000 accidents du travail ont eu lieu avec au moins un jour d'arrêt dans le pays. Les jeunes hommes travaillant dans les petites et moyennes entreprises sont les plus touchés. Crise migratoire en Espagne. Au moins 72 migrants sont morts en essayant de gagner l'enclave de Ceuta. Le précédent bilan faisait état de 67 morts. Selon Madrid, la quasi-totalité des quelques 60 000 personnes ayant franchi la frontière ont été renvoyées au Maroc. Leur arrivée en masse cette semaine a déclenché une crise diplomatique entre l'Espagne et ses partenaires européens. Un incendie sur un ferry a fait 5 morts et 41 disparus en Indonésie. Le navire reliait deux villes lorsque le feu s'est déclenché. Il transportait 271 personnes au total, comme l'ont annoncé les autorités chargées des opérations de recherche et de secours. Plusieurs passagers ont sauté à l'eau et ont été récupérés par un bateau vers une destination proche. Les accidents maritimes sont fréquents dans le secteur. Divertissement, Ryan Murphy est finalement partant pour un retour de Glee sur les écrans. Le créateur de la série culte est aussi nostalgique que les fans. Il a indiqué que la série était encore aujourd'hui beaucoup regardée par les jeunes et il s'est dit qu'il serait peut-être temps de la revisiter. Rien de concret n'est cependant à l'ordre du jour.

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2: Bonjour à tous. Incendie en Moselle dans un dépôt classé Seveso. 30 000 habitants ont été appelés à se confiner. Le feu est en cours sur le site de l'ancienne usine ArcelorMittal de Gandrange, comme l'a précisé la préfecture du département. Le maire de la commune a précisé sur les réseaux sociaux que, compte tenu de la présence de produits chimiques, les mesures de confinement doivent impérativement continuer à être respectées. Incendie en France, 9 départements sont en risque élevé au feu de forêt aujourd'hui, selon le bulletin de Météo France. Le Var, le Vaucluse, la Drôme, l'Ardèche, le Gard, l'Hérault, l'Aveyron et les Pyrénées-Orientales sont concernés par ce risque. Ils seront d'ailleurs maintenus au même niveau d'alerte demain. La plus grande prudence est de mise. Les accidents du travail sont plus fréquents chez les jeunes et en Bretagne, en Loire-Atlantique et dans le Sud-Ouest. C'est ce que montrent les chiffres du service statistique du ministère du Travail. En 2023, plus de 660 000 accidents du travail ont eu lieu avec au moins un jour d'arrêt dans le pays. Les jeunes hommes travaillant dans les petites et moyennes entreprises sont les plus touchés. Crise migratoire en Espagne. Au moins 72 migrants sont morts en essayant de gagner l'enclave de Ceuta. Le précédent bilan faisait état de 67 morts. Selon Madrid, la quasi-totalité des quelques 60 000 personnes ayant franchi la frontière ont été renvoyées au Maroc. Leur arrivée en masse cette semaine a déclenché une crise diplomatique entre l'Espagne et ses partenaires européens. Un incendie sur un ferry a fait 5 morts et 41 disparus en Indonésie. Le navire reliait deux villes lorsque le feu s'est déclenché. Il transportait 271 personnes au total, comme l'ont annoncé les autorités chargées des opérations de recherche et de secours. Plusieurs passagers ont sauté à l'eau et ont été récupérés par un bateau vers une destination proche. Les accidents maritimes sont fréquents dans le secteur. Divertissement, Ryan Murphy est finalement partant pour un retour de Glee sur les écrans. Le créateur de la série culte est aussi nostalgique que les fans. Il a indiqué que la série était encore aujourd'hui beaucoup regardée par les jeunes et il s'est dit qu'il serait peut-être temps de la revisiter. Rien de concret n'est cependant à l'ordre du jour.

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2: Bonsoir à tous. Incendie en France. Un feu est en cours à Carcassonne dans l'Aude. La mairie appelle à éviter le secteur. Le feu s'est déclaré dans le département cet après-midi. Par ailleurs, dans le Var, les pompiers avancent sur les noyages du feu malgré des conditions météorologiques difficiles. Et ce, parce que les températures restent très chaudes, tandis que l'humidité dans l'air est basse. Un important dispositif est toujours sur place. L'État renforce les sanctions contre les baignades hors des zones autorisées. Elles sont désormais passibles d'une amende de 68 €, un durcissement dû à l'augmentation des baignades sauvages, particulièrement lors des épisodes de forte chaleur. L'amende était jusqu'à présent de 38 € pour les contrevenants à la réglementation. Depuis le début de l'été, 197 personnes ont perdu la vie par noyade. Les accidents du travail sont plus fréquents chez les jeunes et en Bretagne, en Loire-Atlantique ou dans le Sud-Ouest. C'est ce que montrent les chiffres du service statistique du ministère du Travail. En 2023, plus de 668 000 accidents du travail avec au moins un jour d'arrêt ont été recensés dans le pays. Les jeunes hommes travaillant dans les petites et moyennes entreprises sont les plus touchés. Le mois d'août a débuté et des changements l'accompagnent. Il marque le début du versement de l'allocation de rentrée scolaire, mais aussi le durcissement des règles pour les professionnels qui délivrent des cartes grises. Le tarif réglementé de l'électricité augmente par ailleurs de 2,5% en moyenne. Économie, l'OPEP Plus augmente ses quotas de production de pétrole pour le mois de septembre. L'Organisation des pays producteurs le fixe à 188 000 barils par jour dans un contexte de guerre au Moyen-Orient. Le conflit a plombé la production de pétrole dans les pays du Golfe. La Russie peine de son côté à conserver une production proche de l'objectif fixé. Culture, après l'échec d'une première production, Purple Rain reviendra en comédie musicale en 2027. Le spectacle met en vedette Prince et ses chansons et sera présenté en mars prochain à Broadway. Le show promet une immersion au cœur de l'œuvre de l'artiste avec une vingtaine de titres. Une première adaptation en comédie musicale avait été faite en 2025, mais sans succès.

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2: Bonsoir à tous. Incendie en France. Un feu est en cours à Carcassonne dans l'Aude. La mairie appelle à éviter le secteur. Le feu s'est déclaré dans le département cet après-midi. Par ailleurs, dans le Var, les pompiers avancent sur les noyages du feu malgré des conditions météorologiques difficiles. Et ce, parce que les températures restent très chaudes tandis que l'humidité dans l'air est basse. Un important dispositif est toujours sur place. L'État renforce les sanctions contre les baignades hors des zones autorisées. Elles sont désormais passibles d'une amende de 68 euros. Un durcissement dû à l'augmentation des baignades sauvages, particulièrement lors des épisodes de forte chaleur. L'amende était jusqu'à présent de 38 euros pour les contrevenants à la réglementation. Depuis le début de l'été, 197 personnes ont perdu la vie par noyade. Les accidents du travail sont plus fréquents chez les jeunes et en Bretagne, en Loire-Atlantique ou dans le Sud-Ouest. C'est ce que montrent les chiffres du service statistique du ministère du Travail. En 2023, plus de 668 000 accidents du travail avec au moins un jour d'arrêt ont été recensés dans le pays. Les jeunes hommes travaillant dans les petites et moyennes entreprises sont les plus touchés. Le mois d'août a débuté et des changements l'accompagnent. Il marque le début du versement de l'allocation de rentrée scolaire, mais aussi le durcissement des règles pour les professionnels qui délivrent des cartes grises. Le tarif réglementé de l'électricité augmente par ailleurs de 2,5% en moyenne. Économie, l'OPEP Plus augmente ses quotas de production de pétrole pour le mois de septembre. L'Organisation des pays producteurs le fixe à 188 000 barils par jour dans un contexte de guerre au Moyen-Orient. Le conflit a plombé la production de pétrole dans les pays du Golfe. La Russie peine de son côté à conserver une production proche de l'objectif fixé. Culture, après l'échec d'une première production, Purple Rain reviendra en comédie musicale en 2027. Le spectacle met en vedette Prince et ses chansons et sera présenté en mars prochain à Broadway. Le show promet une immersion au cœur de l'œuvre de l'artiste avec une vingtaine de titres. Une première adaptation en comédie musicale avait été faite en 2025, mais sans succès.

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1: 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Il est 21h.

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